qu'un désir, le désir incroyable de se vouloir construire en se désirant faible et plutôt qu'orgueilleux, en se désirant lâche plutôt que monstrueux.

0: don't speak Chinese.
1: C'est trop de travail.
0: It's just too much work.
1: Ils ne parlent
0: they don't
1: pas
0: know how
1: comme
0: to talk to me.
1: Dans le pot de Shanghai.
0: In Shanghai.
1: Mais ils ont dit I love you.
0: Et le reste,
1: on s'en fout.
0: Les mots sont toujours les mêmes.
1: Pour dire je t'aime.
0: And we say I love you.
1: And the rest, on s'en fout.
0: Words are always the same.
1: Pour dire je t'aime.